0: L'Italo Disco dans toute sa splendeur. C'est Saturday.
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0: trio de tête bang bang. Oui, c'est de la peak time pour un démarrage haut en BPM. 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
0: Track 3 from London, Drian, Your Life.

0: of the week. Scandal Days, deuxième album du trio norvégien AHA. Il est sorti le 6 octobre 86 sur le label Warner Bros. Records. L'album contient 10 pistes d'une durée totale de 38 minutes et 41 secondes. 4 singles en ont été extraits. Album très attendu après le succès de son prédécesseur Hunting High and Low et il ne déçoit pas. Gros succès commercial, classé en deuxième position des European Top 100 Albums Chart. AllMusic lui donne 4 étoiles sur 5. Smash Hits, un 8 sur 10. Scandal Days se vendra à plus de 6 millions d'exemplaires depuis sa sortie. 3 titres, l'éponyme Scandal Days, I've Been Losing You, Crywolf, 40 ans d'âge, Scandal Days, Album of the Week, Jet Set FM.
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0: Et pour l'heure, c'est News avec Moulad sur Mosaïque FM et deuxième heure Jet Set, à plus.
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Space 92, c'est sa mère qui l'a convaincu de retravailler ce hit culte de 2006, Domino par l'artiste Oxia. Une maman, ça a du flair et c'est exactement ce qui nous vaut ce Discovery Track. DJ.

0: Mary Vaughn's Naughty, only in Jet Set FM. Very Jet Set. Et merci pour l'écoute, et merci. On finit sur une note, comme vous l'entendez, très apaisée, avec Gaston Lopez, Revelations, The Gentleman DJ Remix. Bon dimanche, excellente semaine. Jet Set, c'est next Saturday. Same time, 22h midnight. 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

Nil est une artiste tunisienne aux multiples talents, chanteuse, pianiste, DJ et technicienne du son. Passionnée par l'univers des sons et des musiques électroniques, elle puise son inspiration dans la création de paysages sonores uniques. Figure montante de la scène tunisienne, elle se distingue par son énergie, sa créativité et sa volonté constante de repousser les limites de son art. Get ready for Adnil.